les idées, les pensées de chacune. Il était pensé comme un reflet d'impression première. On avait formé un cercle, chacune tour à tour prenait la parole et offrait un mot ou deux si elle le souhaitait. On voulait former un collage avec les choses qui étaient à fleur de nos cœurs.

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